Vous sentez la musique, le forte en bouche, staccato quand vous déambulez dans la nuit et que s'éveille votre génie supérieur avec fille.

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0: Quand c'est l'heure, c'est l'heure. Et là, par exemple, vous voyez? Eh bien, c'est l'heure. Bonjour les braves et bonne journée avec FIP.
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En 1999, Moby nous préparait à l'an 2000 au son de ce Find My Baby. FIP, un peu plus de 7h15.

Si vous aimez un peu beaucoup passionnément Prince, mais aussi ceux qui l'ont inspiré et ceux qu'il a inspiré lui-même, retrouvez en podcast la Fit Tape que nous lui avons consacrée le 20 avril dernier. En attendant, on l'écoute sur Soft and Wet.

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Sa longue silhouette et son élégance vont nous manquer, sa musique aussi, même si on continuera encore et toujours de les diffuser sur FIP. On a appris hier soir la disparition du merveilleux pianiste sud-africain Abdoulaye Ibrahim à l'âge honorable de 91 ans. Il laisse une longue carrière derrière lui. Il s'était posé en effet derrière un piano pour la première fois à 7 ans et il avait commencé à travailler comme musicien à 15 ans dans des groupes swing avant de créer son premier groupe sous le nom de Dollar Brand. À l'époque, en Afrique du Sud, le jazz était une forme de résistance à l'apartheid, ne serait-ce que par la mixité des ensembles. Très engagé, celui qui ne s'appelle pas encore Abdoulaye Ibrahim à l'époque sera forcé de quitter son pays. Bon, le point positif, c'est qu'il se fera repérer par Duke Ellington un beau jour de 1963 à Zurich, en Suisse. Le pianiste retournera régulièrement en Afrique du Sud. Il y jouera notamment pour l'investiture de Nelson Mandela en 1994. En mars dernier, il avait joué une ultime fois dans son pays de naissance lors du Festival international de jazz du Cap. On l'écoute ici sur Toi Toi, extrait de l'album African River enregistré en 1989, Abdoulaye Ibrahim.

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Ça va, à 8h15, vous avez encore le cerveau tout frais. 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

Arnaud, dont on écoute ici un extrait. Le duo atmosphérique sort du brouillard après 13 ans de silence. La campagne de lancement de l'album a commencé il y a un peu plus de 2 mois par l'envoi de mystérieuses cassettes VHS à certains fans et clients historiques de leur label Warp. Des affiches cryptiques ont également fait leur apparition sur des murs à Londres, à New York ou au Japon, des affiches qui évoquaient clairement l'esthétique visuelle du tandem électronique, un tandem qui ne ressemble à personne, et c'est sans doute pour cela que ce nouvel album est en sélection FIP ce mois-ci.

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Un titre à l'instant sur FIB de Dimitri from Paris qui ira en auto, on n'en doute pas, à la nef du Grand Palais le 23 juin prochain, soit dans une semaine tout pile. Et oui, et si votre été commençait sous la verrière la plus iconique de Paris, jusqu'à fin juillet, la nef du Grand Palais change de rythme et devient une immense scène vivante, spectacle, danse, expo, concert, DJ set, théâtre, performance, cirque, cabaret. 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

À Paris, au collège Pierre Mendès France, les heures de colle sentent bon l'écologie. En effet, on n'y planche pas, on y plante. Et quand on a des lignes à faire, ce sont des lignes de semences. Vous l'aurez compris, les heures de colle ont été remplacées par des heures de jardinage. Ça doit être ça ce qu'on appelle être puni vertement. Vous écoutez FIP, à la mode de chez vous, 9h30.

Le collectif Stand Eye Patrol nous invitait à la déconnexion par la danse à l'instant sur ce Too Much Noise sur lequel ils ont invité la voix cristalline de Joe York. C'est un extrait de l'album Chen King and Jay King en sélection FIP ce mois-ci. On y retrouve une myriade d'invités qui viennent souvent rejoindre la voix si reconnaissable de Pupa Jim sur les compositions de son complice Mike Giver. Influencé par les productions d'upstepper anglaises, le collectif continue donc ici de développer son dub-a-dub novateur en puisant sur leur palette sonore des touches de hip-hop, de bass music, de roots reggae, mais aussi d'accents trip-hop, techno, jazz ou new wave. On vous le redit, c'est une sélection FIP ce mois-ci. Ça s'appelle Chen King and Jay King du collectif Stand Eye Patrol.

Fly me to the new moon, c'était la nouvelle lune hier soir, en effet une nouvelle lune. On en fait moins tout un cas qu'une pleine lune et pourtant c'est un départ propice pour le renouveau et l'introspection, nous disent les astrologues. Bon, en même temps, la lune nous dit rarement c'est le moment de procrastiner et de ne surtout pas réfléchir. Non, quand on y pense, la lune elle est drôlement positive, attitude et tout, la lune c'est la chanteuse Laurie en fait, qui après une école de commerce de la Wynn se serait reconvertie en coach de vie, naturopathe, chef de prof de yoga et chef aussi. Au clair de la lune, FIP vous prête sa musique. Restez avec nous, il est bientôt 10h.

Ruido Tovar, autre album en sélection FIP ce mois-ci, un album qui mêle le tropicalisme électronique de l'Instituto Mexicano del Sonido ou Mexican Institute of Sound et l'excentricité avant-gardiste des Meridian Brothers. Une manière de rendre hommage à l'ère psychédélique de la cumbia mexicaine et à des icônes comme Ruido Tovar. On y retrouve l'américain Beck qui les a accueillis dans son nouveau studio de Los Angeles pour enregistrer deux titres dont celui qu'on écoute ici. Ça s'appelle Ritmo Babylonia.

On le voit, ou plutôt on l'entend beaucoup passer sur les réseaux sociaux, ce magnifique morceau d'Abdoulaye Ibrahim, Maraba Blue. Abdoulaye Ibrahim dont on apprenait la disparition hier soir. Sa longue silhouette et son élégance vont nous manquer, sa musique aussi évidemment, même si on continuera encore et encore de l'écouter sur FIP. Il avait 91 ans et il avait commencé à jouer sur scène à 15 ans, sous le nom de Dollar Brand tout d'abord. En mars dernier, il se produisait une ultime fois dans son pays de naissance, lors du Festival International de Jazz du Cap, car le pianiste, oui, avait grandi en Afrique du Sud, jusqu'au moment où l'apartheid l'en avait fait fuir, très engagé. L'un de ses titres, Manenberg, devenant même l'un des hymnes de la résistance sud-africaine. C'est en Europe, cela dit, en Suisse, qu'Abdoulaye Ibrahim sera repéré par Duke Ellington. Il était de ces pianistes qui semblent parler à leur piano, le faisant rire ou bien pleurer. Alex Dutille, notre confrère de France Musique, dit de ses concerts qu'on en sortait lavé du chaos du monde. FIP lui rendra hommage à Abdoulaye Ibrahim tout au long de cette journée.

Ça aurait pu être une intro des Beatles, les Beatles que justement on retrouvera dans quelques instants sur FIP. Ici, on passe le bac sur cette sonate pour violon et clavecin numéro 3, Adagio ma non tanto, interprétée au violon par Pablo Valetti.

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Alors qu'on écoute ce Zimbo Samba par le Zimbo Trio sur FIP et qu'on s'apprête à écouter Ain't No Sunshine de Bill Withers par Sivuca, s'il vous plaît, sur l'album Brazil USA 70. 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Midi moins 25 dans une minute sur FIP.

Un peu de New Wave dans les oreilles Talking Heads à l'instant de David Byrne qui poursuit sa tournée à Prague demain, Budapest après-demain soir, Bari dans les Pouilles en Italie le 23 juin, Luc toujours en Italie le 25 avant la Croatie, la Pologne, la Belgique, les Pays-Bas, l'Espagne, le Royaume-Uni. Pendant que vous faites vous escale sur FIP, à bientôt, midi moins 10.

Charisme et rythmique qui emporte, la rencontre du batteur Tony Allen avec Damon Albarn a produit quelques miracles, dont ce Go Back qu'on vient de réécouter avant cette ouverture pour deux récitants et septueurs de Marriage à The Eiffel Tower de Lou Harrison. Bienvenue à Paris, bienvenue partout dans le monde et surtout bienvenue sur FIP, midi 1.

Song for Junior, c'est les Beastie Boys. Sur FIPA, midi et quart passé d'une minute. 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

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À l'instant, c'était Laura Misch, saxophoniste, chanteuse, compositrice, et cet extrait de son nouvel album, Les Thick, une sélection FIP de ce mois de juin.

Dans 10 secondes sur FIP. 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

Sunshine. On est surtout du côté de Roy Ayers en 1977 à 1h18 sur FIP.

Dans le dernier film d'Alain Gomis, Dao, on est traversé par sa musique, bercé, secoué, accompagné. Lui, le pianiste sud-africain Abdullah Ibrahim, dont on a appris hier soir la disparition. On écoute en ce moment son magnifique Blue Bolero, enregistré en trio avec Belden Bullock à la contrebasse et Sifu Kunene à la batterie, qui de cette mélodie inspirée de l'Afrique du Sud plonge dans l'improvisation du jazz, une fusion de musique traditionnelle, spirituelle et influencée aussi par la musique classique européenne. L'album African Magic, une suite de 24 fragments, enregistré live au festival Jazz Across the Border en Allemagne il y a 25 ans. Merci et chapeau l'artiste Abdullah Ibrahim, auquel Marjolaine Porti-Kaltenbach et Mathieu Durand rendront hommage ce soir au Club Jazz Afip à 19h. Ne le ratez pas.

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Vous écoutez FIP, il est 2h30 passées de 2 minutes. Erwan Castex, alias Rhône, n'est pas un inconnu des auditeurs de FIP, figure de la scène électro, qui aime sortir des sentiers battus, deux fois césarisé. Il a collaboré entre autres avec Étienne Dao et Saul Williams, et même avec l'écrivain de SF Alain Damasio. 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Ce film raconte aussi la création du nouvel album de Rhône, Mégaptera. 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

Il est temps de ramasser quelques coquillages sur les ondes de FIP, coquillages sans crustacés, mais avec le tromboniste et par le tromboniste Robinson Coury. Cet extrait de son nouvel album, une rencontre multiculturelle entre le jazz, la trance électro, les musiques traditionnelles algériennes. Robinson Coury, fils d'une chanteuse et d'un pianiste de jazz. Il a joué notamment avec Michel Portal, Natacha Atlas, Ibrahim Mahalouf, Leila Martial. Il a cofondé le groupe Saram. Et donc on goûte un extrait de ce nouvel album en sélection FIP, Transara, l'extrait « Coquillages ».

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Souriez, c'est Chassol qui vous fait un clin d'œil pour vous inviter à monter sur son grand manège musical, toujours inclassable. Chassol qui continue d'être l'un des artistes les plus singuliers de sa génération. On est très heureux à FIB d'accompagner ce nouvel album. C'est son cinquième projet, inspiré tout droit des scènes du stand-up américain. Chassol a filmé les humoristes lors de voyages à Los Angeles, Chicago et New York. Il a transformé leur voix et leurs intonations en matériau musical. Voici un extrait d'une sélection très souriante, tout cet été sur FIB.

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Un bouquet de vie, un bouquet de votre vie sur FIP avec les musiques du monde entier, de toutes les époques, toujours chorégraphiées à la main et à l'oreille par l'équipe des programmateurs et programmatrices de FIP. Et 7 jours sur 7, comme disait Michael Jackson, working day and night. Au passage, ça y est, la partie 2 du biopic est en route. Au cinéma, apparemment en 2028, patience.

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premier parfum d'été autour de vous. Alors on laisse les murs garder un peu de fraîcheur à la maison. On remplit sa gourde comme on remplirait une playlist pour la route. On cherche les arbres, les fontaines, les courants d'air. Et surtout, on n'oublie pas de prendre des nouvelles de celles et ceux que la chaleur visite plus durement. Aujourd'hui sur FIP, le mot d'ordre est simple. Hydratez-vous autant que vos oreilles. Il est 4h05.

4h15 sur FIP et ça part fort avec le génial bassiste de jazz Jaco Pastorius en 1981 au sommet de sa gloire, comme vous l'entendez, avant de connaître un fort déclin tragique dû à des tourments de l'âme. La musique l'a sauvé, a-t-il dit souvent, et ça me fait penser à cette exposition actuellement accrochée à l'Institut du Monde Arabe. Ça s'appelle « Tenter l'art pour soigner ». Vous pourrez découvrir un ensemble d'archives, de céramiques peintes et de nombreuses planches dessinées à la gouache, faites à la fin des années 60 au cours d'ateliers de social thérapie menés à l'hôpital psychiatrique de Blida-Joinville en Algérie. Un atelier mené par le psychiatre emblématique Frantz Fanon. La collection repart en Algérie le 26 juin. Je vous conseille vivement cette balade à l'IMA, l'Institut du Monde Arabe, métro Jussieu.

Rémi Coutier, donc l'héritier de l'afrobeat inventé par son père. Il en a d'ailleurs conservé la pulsation irrésistible, comme vous l'écoutiez. L'engagement politique à sa façon. Il célèbre la résistance, la dignité, la nécessité de ne jamais renoncer. Une musique cuivrée cet après-midi sur FIP qui nous parle comme une manifestation joyeuse et cette basse qui refusait de céder le terrain. Fémi Kuti a continué d'écouter, qui transforme la lutte en mouvement et rappelle que parfois danser, c'est déjà une très belle façon de résister.

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1: Et voici les premières notes de l'artiste Pico en route sur FIP et en sélection en juin pour remettre de l'ordre dans votre après-midi. On écoute son grand bazar vivant.

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Le Brésil n'est jamais très loin quand on écoute Pedro Mizutani avec Aquel Abraço a Ratos Vivos. Il revisite dans cette sélection l'esprit de la bossa nova avec une liberté joyeuse, nourrie de poésie urbaine, de douceur mélancolique et d'une pointe d'ironie. On pourrait traduire le nom de cet album par cette accolade au rat vivant, une façon tendre et décalée d'embrasser le monde tel qu'il est, dans toute son agitation, ses contradictions et sa vitalité.

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On a appris hier la disparition d'Abdullah Ibrahim à l'âge de 91 ans. Il aura traversé près de 7 décennies de musique reliant les traditions du Cap, le jazz américain, la spiritualité et l'histoire tourmentée de l'Afrique du Sud. FIP a choisi cet après-midi de lui rendre hommage avec ce Four Coltrane, un morceau qui s'adresse à l'une de ses grandes étoiles tutélaires, John Coltrane, et plus qu'un hommage. C'est une conversation à distance entre deux artistes pour qui la musique était une quête intérieure autant qu'un langage universel. Aujourd'hui, ce morceau résonne comme un double salut, celui d'un maître à un autre, à celui que nous adressons à l'une des grandes consciences du jazz. Et ce soir, justement, le Club Jazz à FIP lui rend hommage à 7h.

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Chez Fatoumata Diawara, que vous écoutiez, la douceur n'exclut jamais la détermination. Dans Massa, sa voix est habillée avec grâce, mais aussi avec une très grande conviction. Une musique qui puise dans les racines du Mali pour mieux parler au monde entier. Un mix de délicatesse, résistance et désir de liberté. Un album en sélection FIP en juin, qui tisse à 6h20 la suite de votre route avec le lyrisme de François Couperin.

On raconte qu'il est une terre remède à leur malheur où la satiété est reine. 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Kamal Zerdoumi, poète marocain qui regarde de loin la chanson de Manu Chao qu'on écoutait à l'instant sur FIP. Bientôt 7h20 à Paris.

Hier soir, on apprenait comme vous la disparition d'Abdullah Ibrahim à l'âge de 91 ans. Il aura traversé donc près de 7 décennies de musique. Il reliait les traditions du Cap, le jazz américain, la spiritualité et l'histoire tourmentée de l'Afrique du Sud. FIP a choisi de le saluer avec un hommage au Club Jazz à FIP animé ce soir par Mathieu Durand et Marjorie Portier-Kaltenbach. Tout à l'heure à 7h, très belle soirée sur FIP.

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2: Il n'aura jamais publié ses mémoires, considérant peut-être que sa musique déjà racontait son histoire, l'histoire d'une vie qui débute en Afrique du Sud, pays dont il sera contraint de s'exiler pour échapper à la ségrégation, mais qui ne cessera jamais de résonner dans ses compositions, mélange de chants traditionnels, de marabi, de jazz, de jive et de gospel. D'une vie marquée par la blessure de l'apartheid, une plaie pensée par tous ceux qui lui ouvriront les bras en Europe ou aux États-Unis, Ellington, Coltrane, Gatto Barbieri, plaie qui finira de cicatriser au moment de sa conversion à l'islam qui lui apportera paix et sérénité. D'une vie empreinte d'une grande spiritualité qui matinait de grâce ses improvisations, si bien qu'à peine avait-il effleuré son clavier que déjà sous ses doigts le son, transformé en prière, s'élevait dans les airs comme une incantation. Abdoulaye Ibrahim s'en est allé hier, il ne nous reste plus maigre consolation qu'à honorer sa mémoire, ce que nous allons bien sûr faire ce soir, Mathieu Durand, avec la plus grande admiration.
3: Bonsoir Marjoane Portier-Kaltenbach, vous saviez que Mandela disait que c'était le Mozart d'Afrique du Sud. Donc évidemment, rendre hommage à Mozart en une heure, c'est impossible,
2: c'est
3: absolument
2: ambitieux.
3: Impossible. Il y a une belle expression de Borges, d'une de ses nouvelles qui s'appelle « Les jardins aux sentiers qui bifurquent ». Donc c'est un petit peu ce qu'on va faire, on va se promener un peu dans le jardin d'Abdoulaye Ibrahim. On va vous montrer quelques endroits et à vous maintenant après de vous promener et de vous perdre dans sa musique qui est absolument monumentale parce qu'il y a finalement un côté d'une géographie onirique. On a toujours l'impression que c'est des paysages qui n'existent pas vraiment mais qui sont inspirés évidemment de son Afrique du Sud natale, comme souvent chez les artistes exilés. On rêve, on retravaille, on repense souvent à son pays, on se le réinvente à sa manière. C'est ce que Abdoulaye Ibrahim a fait toute sa vie.
2: Et c'est ce qu'il fait précisément dans ce premier morceau qui s'appelle The Mountain. Il l'a dit lui-même, rien n'égale la beauté de la montagne et de la baie du Cap. On commence donc avec ce morceau. Bienvenue à tous au Club Jazz à FIP.

0: Dans la musique d'Abdoulaye Ibrahim, on entend la nature, les larmes, les drames, le recueillement, mais aussi, souvent, la joie de vivre, les rires et les bons souvenirs, comme dans ce Township Sunday, morceau composé en mémoire, écrit-il dans les liner notes de l'album, d'un dimanche passé chez moi en Afrique du Sud, avec maman qui danse et chante une superbe chanson, sans doute de Roberta Flack, un pasteur qui prêche, et le soir venu, une conversation tranquille avec un bon ami.
1: Et un morceau, le genre de morceau que Qui j'arrête a dû écouter en boucle. On a presque l'impression sur l'intro d'écouter Qui j'arrête dans ses prestations solo. Et effectivement dans cette joie, dans cette belle humeur du piano qu'on retrouve chez Qui j'arrête et chez Abdoulaye Ibrahim.

0: La formation de prédilection d'Abdoulaye Ibrahim, c'était le solo. Pour autant, il a joué dans à peu près toutes les sortes de configurations avec de grands ensembles, des orchestres philharmoniques notamment, puis aussi des petites formations du trio Ononette. Et il prenait un grand plaisir, Mathieu, à s'entourer de soufflants.
1: Oui, tout à fait, notamment sur le morceau qu'on est en train d'écouter, Sister Rose, on trouve notamment Don Cherry. Et c'est assez étonnant d'imaginer que quelqu'un comme Don Cherry ou comme Ornette Coleman, donc plutôt des ambassadeurs du free jazz et des musiques plutôt dissonantes, ont été très importants dans le parcours d'Abdoulaye Ibrahim pour se découvrir, pour finalement oser faire ce qu'il avait envie de faire. Alors, pour Don Cherry et Ornette Coleman, ce qu'ils avaient envie de faire, c'était de faire le plus de vacarme et de tumulte possible. Et Abdoulaye, lui, au contraire, s'est dit bah non, mais moi, je vais réinventer les traditions de mon pays et je vais les remettre un petit peu à ma sauce. Évidemment, une sauce qui est parfumée à la Tenuous Monk ou à la Duke Ellington.

On l'évoquait tout à l'heure, Mathieu Durand, Abdoulaye Ibrahim a multiplié les projets, des duos, des orchestres de 12 musiciens, des collaborations avec des orchestres symphoniques. S'ajoute à tous ces enregistrements la composition de plusieurs bandes originales.

0: originale pour des films de Claire Denis, à commencer par celle du film Chocolat dont on vient d'entendre un extrait.
1: Oui, ce qui est fou, c'est que Claire Denis, ça vient vraiment d'un coup de foudre pour la musique d'Abdoulaye Ibrahim. C'est pas souvent dans l'histoire des musiques de films que ça se passe dans ce sens-là, où vraiment une cinéaste tombe fou amoureux d'une musique et a vraiment envie que le musicien ou la musicienne compose pour eux, à tel point que Abdoulaye Ibrahim raconte que Claire Denis faisait écouter sa musique pendant le tournage à tout le monde. Elle voulait vraiment que tout le monde s'imprègne absolument de la musique, et je crois que c'est quand même un cas assez rare dans l'histoire du cinéma pour être remarqué.
0: Michel Legrand et Jacques Denis.
1: Je pense pas que Jacques. Oui, mais alors c'est une comédie musicale.
0: Bah, écoutez, on parle de ça. Si j'ai l'occasion de mentionner Michel Legrand au passage, ça fait toujours plaisir. Oui, c'était donc pour le film Chocolat qui a été composé, notamment ce morceau qui s'appelle Protée, en hommage au personnage principal du film. Au passage, la Protée royale est le symbole de l'Afrique du Sud. C'est une plante qui est connue pour avoir des racines adaptées au sol pauvre. Je lisais ça cet après-midi. Voilà, c'était le quart d'heure botanique dans nos oreilles en ce moment. Un autre morceau phare d'Abdoulaye Ibrahim qui s'appelle Ismaël. Il fait partie de ces morceaux qui ont été composés après sa conversion à l'islam à la fin des années 60. À partir de cet instant-là, il y a régulièrement des références islamiques, spirituelles dans ces morceaux, y compris dans ce morceau-là.
1: Oui, ce Ismaël, ça signifie Dieu nous entend, mais c'est aussi le symbole des exilés, le symbole des laissés pour compte. Donc évidemment, pour Abdoulaye Ibrahim, exilé à cause de l'apartheid de son pays, c'est évidemment un terme très important. Et Ismaël, ce qui est intéressant, c'est que c'est aussi le personnage principal de Moby Dick. Call me Ismaël, appelle-moi Ismaël, commence ce livre. Et évidemment, Moby Dick, c'est aussi l'histoire d'une quête impossible et d'un personnage perdu dans la mer qui va peut-être, on ne sait pas, je ne veux pas spoiler ceux qui n'ont pas encore le livre, mais peut-être être sauvé.

0: Ne dit-on pas, Mathieu, que derrière chaque grand homme se cache une femme ?
1: Et derrière chaque grande femme se cache un homme ?
0: Non, non, je crois que ça marche que dans un sens, il me semble.
1: Ah bon ?
0: Bah, il me semble, non ? Je sais pas, faut vérifier.
1: Je pense qu'on est en 2026, je pense que derrière une femme peut avoir une femme, derrière un homme peut avoir un homme.
0: Soit. Et derrière... Soit. En l'occurrence, derrière Nelson Mandela se cachait Winnie Mandela et derrière Abdoulaye Ibrahim se cachait Satima Bey Benjamin, deux femmes qui étaient réunies à l'instant dans le morceau qu'on vient d'entendre.
1: Oui, et une musicienne qui a eu une importance énorme dans la carrière d'Abdoulaye Ibrahim, puisque c'est elle qui l'a fait découvrir à Duke Ellington, donc c'est quand même peut-être l'explosif, la dynamite de la carrière d'Abdoulaye Ibrahim. Et une chanteuse passionnante, en fait, quand on se penche dans sa discographie, on trouve plein de pépites, comme le morceau qu'on vient d'écouter à l'instant. Dans quelques instants, on va aussi en écouter un autre, parce qu'on avait envie de la mettre au centre, symboliquement, de cette émission. Et aussi de vous faire écouter ce Song for Satima, donc une composition d'Abdoulaye Ibrahim pour elle, qu'il a souvent réinterprété, rejoué de nouvelles manières. C'était quelque chose qu'il faisait souvent dans sa carrière, de réinterpréter ses morceaux. Il disait que les compositions n'étaient pas des objets fixes, mais c'était des objets organiques, voilà, qui étaient toujours en train de vivre et de revivre une nouvelle vie.
0: C'est vrai, Mathieu, il a repris très souvent des morceaux. Ce qu'il y a de particulièrement beau dans cette version de Song for Satima, c'est qu'elle est extraite d'un album qui s'appelle The Balance, gravé alors qu'il avait 84 ans. Et c'est la première fois qu'il enregistre ce morceau depuis le décès de sa femme.

0: C'est rare, voire même rarissime, qu'on diffuse deux fois de suite un même artiste ou une même artiste dans un club jazz à flip. Mais vous le disiez, Mathieu, on avait envie de mettre en avant Satima Bey Benjamin, qui était artiste, vocaliste et qui a été la femme d'Abdullah Ibrahim. On a diffusé ce morceau qui s'appelle « I got it bad and that ain't good » pour deux raisons. D'abord parce que la découverte du jazz pour Abdullah Ibrahim s'est faite avec « Take the A-Train » de Duke Ellington. C'était donc l'occasion de diffuser sa musique. Et par ailleurs, pour l'anecdote, lorsqu'il rencontre sa femme à l'époque, il est sollicité pour l'accompagner lors d'un enregistrement. Lui, au début, ne veut pas y aller. Il dit « Oh là là, c'est quand même pas terrible quand on est pianiste d'accompagner des chanteuses. Je n'ai pas envie d'y aller. » Et puis, il se décide à la dernière minute, et au moment où il entre dans le studio, d'abord il la voit, il la trouve magnifique, et par ailleurs, quand il lui demande « qu'est-ce que tu veux chanter ?», elle répond « I got it bad and that ain't good », son morceau préféré à lui de Duke Ellington. Il se dit « ça y est, c'est la bonne ».
1: Et décidément, Duke Ellington, c'est le fil rouge de leur vie, de leur destin. Ici, c'est un extrait d'un album hommage à Duke Ellington, et à ce sujet, Abdullah Ibrahim disait que pour lui, c'était le passage obligé pour tout compositeur de jazz. En fait, c'était vraiment la base. On devait commencer là-dessus, bosser sur Duke Ellington. C'était un petit peu
0: le bac du jazz.
1: La racine sur laquelle les plantes poussaient. C'était le passage obligé pour lui. Et il aimait dire que pour lui, Duke Ellington était comme un vieil ancêtre dans un village, un sage qu'il fallait écouter et qu'il fallait respecter, bien sûr.

0: Chacun son petit plaisir coupable. Le mien, c'est d'aller regarder les critiques d'albums. Et souvent, on s'aperçoit que les critiques ont la dent dure. En l'occurrence, sur ce disque qui s'appelle African Suite, qui a été gravé par Abdoulaye Ibrahim avec son trio et un orchestre à cordes, on peut lire ceci. Cet album ressasse sans conviction des thèmes vaguement symphonisés. Je trouve ça quand même un petit peu ingrat. Je ne partage pas du tout l'avis de ce monsieur, en l'occurrence. Ce qui est très beau dans ce disque, c'est de constater à quel point la manière dont Abdoulaye Ibrahim, derrière son piano, se positionne vis-à-vis de l'orchestre. Il se positionne avec toute l'humilité qu'il caractérisait. Par moments, on a presque l'impression que c'est lui qui accompagne l'orchestre, ce qui traduit voilà, sa modestie sans pareil, sa manière de partir du principe que finalement, il n'est pas là pour impressionner, il n'est pas là pour faire preuve de virtuosité, mais pour habiter chaque note et y mettre l'intention la plus pure. Il a d'ailleurs dit « la musique doit être honnête ».
1: Ce qui est marrant, c'est que sur l'intro, on a l'impression d'un morceau de trip-hop. On a presque... Je pense que Bess Gibbons de Portishead va se mettre à chanter sur le morceau. On vous laisse profiter de Baracast.

0: Avouez Mathieu qu'il aurait été parfait quand même en morceau d'introduction celui-là.
1: Alors je trouve que justement c'est un parfait générique de fin. Si un jour voilà, il y a un biopic sur Abdoulaye Brahim, je trouve que ce Maraba Blue serait parfait.
0: Voilà, vous saurez tout, vous aurez les coulisses du club Jazafip. On s'est un peu disputé, non, chamaillé,
1: ça a été
0: non
1: violent
0: plus.
1: Quand même, hein.
0: Oui, il y a eu débat pour savoir la manière dont on débuterait ce club Jazafip. Et moi j'ai un gros coup de cœur pour ce Maraba Blue qui est à mon sens la quintessence de la musique d'Abdoulaye Ibrahim. D'ailleurs, le titre vient du Marabi qui est un style urbain du jazz sud-africain. Et puis Blue évidemment qui renvoie à l'univers du blues et du jazz américain. Et puis ce morceau est une perfection absolue.
1: Oui, ça correspond plus à l'art minimaliste du jeu d'Abdoulaye Ibrahim qui a été un grand fan d'arts martiaux. Donc qui a cette idée de, il disait notamment, il faut beaucoup de temps pour jouer une seule note. Donc cette idée que ça prend une initiation, tout un travail intérieur avant de jouer la bonne note. C'est pas juste pianoter sur des touches, c'est vraiment réfléchir très profondément, avoir un acte spirituel avec la touche du piano.
0: Grand merci Mathieu Durand.
1: Merci Marjane Portier-Kattenbach.
0: Merci aussi à Alexandre Girard qui a réalisé ce club Jazafip, à Paul-Henri Dimitriou qui l'a mixé. Avec quoi se quitte-t-on ?
1: Avec une idée d'un de nos auditeurs, Massal Fall, qui nous a écrit sur Facebook en disant s'il vous plaît, jouez mon morceau préféré d'Abdoulaye Ibrahim, Soweto, et s'il vous plaît en entier. Il n'avait jamais été joué au club. Voici donc les 17 minutes de Soweto juste avant un live qui va vous attendre à 20h30 sur FIP. Marjolaine, quel sera ce live ?
0: Alors là, vous m'en demandez beaucoup. Moi, je suis en train de me remettre de la disparition d'Abdoulaye Ibrahim. Hein. Je ne vous cache pas que c'était quand même un de mes souvenirs les plus marquants de concert tout récemment. Voilà. Donc, pour l'instant, je
1: comment Uzi, dire ? Fréjou.
0: Je suis en deuil encore, présentement.
1: Moi aussi, mais je pense aussi, pour les Sud d'Arles, je pense à Uzi Fréjou qui sera
0: à
1: l'heure.
0: Bah écoutez, ça nous remontera le moral. Et puis pensez à Monsieur François Lacharme qui avait organisé la dernière venue d'Abdoulaye Ibrahim à la scène musicale. C'était un concert absolument splendide. Voilà, j'en
1: parle. Et on pense aussi à Francis Marmande qui a écrit les plus belles lignes peut-être sur Abdoulaye Ibrahim que vous pouvez lire sur le site du Monde.
0: Absolument. Et qui a comparé son album African Piano. Il a dit de ce disque que c'était le Köln concert africain, ce qui est
1: une très
0: jolie
1: formule. J'ai
0: l'impression
1: qu'on est un peu comme dans la disco mobile, vous savez, il y a toutes les anecdotes à la fin.
0: Voilà. Oui, c'est voilà. On casse tout ce qu'on n'a pas pu dire. Et voilà, c'est difficile de déclarer sa flamme Abdoulaye Ibrahim en une heure. Peut-être conclure en disant qu'il y a un très beau film qui lui a été consacré, qui avait été réalisé à l'occasion de ses 70 ans en octobre 2004. Le film s'appelait Struggle for Love, ce qui est un joli mot de conclusion pour cette soirée et que vous allez passer, on l'espère, à l'écoute de FIP.

Ce soir, direction les Suds à Arles, un festival qui, depuis près de 30 ans, fait dialoguer les musiques du monde, les créations d'aujourd'hui et les artistes qui aiment brouiller les frontières. Au programme de cette soirée, une rencontre avec le programmateur du festival, j'ai nommé Stéphane Krasniewski, et un live d'Uzi Freya, artiste à l'énergie aussi libre qu'explosive. Vous allez voir, les Suds à Arles, c'est du 13 au 19 juillet, mais c'est un peu ce soir sur FIP.

0: Allez, comme promis, direction le sud, enfin, ben non, les suds, à Arles, depuis près de 30 ans maintenant, le festival transforme la ville en un vaste terrain de jeux, de rencontres musicales où se croisent des traditions, des créations contemporaines, des artistes venus du monde entier avec beaucoup de curiosités sonores en tout genre. Pendant cette heure passée ensemble, on va prendre le pouls un petit peu de cette nouvelle édition qui aura lieu du 13 au 19 juillet 2026 avec son programmateur Stéphane Krasniewski, parler de ce qui fait l'identité singulière du festival et de cette manière, bien à vous de faire dialoguer les cultures et les générations. On va recevoir dans un autre temps de partie, de soirée, je vais y arriver, Uzi Freya, artiste inclassable dont les performances mêlent musique électronique et une énergie scénique assez brute, vous allez voir. Bref, on va discuter un petit peu avec elle et puis on va écouter sa musique. Une soirée pleine de découvertes, de transmissions, de musique comme d'hab. Bienvenue sur FIB, bienvenue au sud à Arles, bienvenue Stéphane.
1: Merci.
0: Bonsoir Stéphane, les Suds à Arles, dites-moi, ça existe depuis 30 ans bientôt?
1: Oui, ça fait même 30 ans, on a fêté la 30e édition l'an dernier.
0: L'an dernier, donc 31 cette année. Comment on fait pour continuer à surprendre un public tout en restant fidèle à l'identité du festival?
1: Eh bien, on fait confiance aux artistes qui chaque année nous surprennent. Après chaque édition, on se dit non mais c'était encore mieux que l'année dernière. Et finalement, chaque année, on a le plaisir de recevoir des artistes qui nous proposent des créations, des rencontres, des univers si singuliers qu'on ne s'y attendait pas.
0: Quand on regarde un peu la programmation de cette année, on a l'impression qu'il y a toujours cette envie de faire dialoguer les traditions très anciennes et avec des formes un petit peu plus contemporaines. C'est quelque chose qui guide votre travail,
1: oui,
0: encore aujourd'hui.
1: Oui. On revendique cet ancrage dans des patrimoines qui ont été revisités. Et Uzi Freya qu'on écoutera tout à l'heure, c'en est un bon exemple. Mais on en a plein tout au long de la semaine que ce soit celui de Jordi Savall qui revisite le répertoire d'Istanbul ou La Nina qui s'est inspirée de ses chants napolitains pour en faire quelque chose de très contemporain. C'est vraiment dans l'ADN du festival.
0: L'année dernière, vous m'aviez dit quelque chose qu'on s'était vu l'année dernière, à peu près à ce moment-là de l'année. Vous m'aviez dit que vous avez souvent défendu l'idée que les musiques, elles circulent, elles voyagent, elles se transforment. Et aujourd'hui, on est un petit peu dans un monde où, voilà, on est un petit peu tenté par le repli. Est-ce que cette dimension, elle prend une résonance particulière aujourd'hui?
1: Oui, en tout cas, c'est pour moi effectivement programmé. Ces musiques dites du monde, c'est un acte politique, l'acte qui est de réaffirmer qu'effectivement, eh bien, les musiques doivent pouvoir circuler, que les dialogues doivent pouvoir exister entre les peuples et qu'un festival peut être cet endroit où le dialogue existe.
0: On dit souvent aussi que programmer, c'est une façon de raconter une histoire.
1: Oui, c'est une façon de raconter une histoire. On raconte une histoire. Le festival, il dure 7 jours. Il est long. On a l'occasion, grâce à nos multiples scènes, eh bien de cheminer au sein de ces univers multiples qui finalement racontent la même chose, celle de ce mouvement des peuples, finalement, de ces peuples en exil, de ces peuples qui se rencontrent, de ces peuples qui dialoguent, ces peuples qui inventent des nouveaux langages. Et finalement, c'est aussi une manière de faire un état du monde. Voilà. On aura une soirée et un hommage particulier pour l'Iran. On aura un focus plus général sur la Méditerranée. Cette Méditerranée qui occupe tellement les esprits aujourd'hui et qu'il est bien de rappeler que c'est aussi un espace d'échange et de fertilisation.
0: On va écouter dans un instant Joey au missile et puis Abdullah Minyawi juste après. Ce sont deux artistes très différents mais qui ont quand même quelque chose en commun. C'est cette forme de liberté qu'ils revendiquent. Qu'est-ce qui vous a touché chez eux?
1: Alors, je vais commencer par Joey. Joey, on le recevra le samedi en première partie de Gaël Fay au Théâtre Antique. Joey, on l'a eu déjà sur le festival, sur une création autour de Nougaro et puis dans un autre cadre pour un concert de jazz. Et ce qui me touche beaucoup chez lui, c'est sa personnalité, sa manière d'être sur scène, d'être au public finalement. Et là, il a rendu hommage sur son dernier disque à Miles Davis. Et il a réinscrit finalement le jazz dans les Caraïbes. Il a recréolisé le jazz et je trouve ça extrêmement puissant, extrêmement fort. Voilà, je trouve que c'était le plus bel hommage certainement qu'on pouvait rendre à Miles Davis. Quant à Abdullah Minyawi, c'est peut-être un cheminement inverse. Abdullah, on l'a eu avec le Cri du Caire que les auditeurs de FIP doivent connaître. On l'a eu avec le Cri du Caire en 2019 et c'était tellement poignant. C'est l'une des premières fois où je vois des gens pleurer à un concert. Et vraiment, ça pleurait. Et donc là, voilà, on va l'accueillir avec Robinson Coury sur ce nouveau projet. On est ravis.
0: Ben merci pour cette transition incroyable. Robinson Coury, que nos auditeurs connaissent déjà bien, puisqu'il est en sélection FIP. On les écoute à la suite. Joey au missile et puis Abdullah Minyawi sur FIP.
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0: À notre table, Stéphane Krasniewski, programmateur des Suds à Arles. Dites voir Stéphane, est-ce que des fois il n'y a pas des petits couacs dans la programmation? Je dis couacs, mais en fait peut-être que des fois c'est des choses positives qui arrivent comme ça, un petit peu par surprise.
1: Alors par surprise, oui, ça, il y en a plein des couacs, je ne sais pas. Ça arrive aussi forcément, mais je préfère parler des bonnes surprises ou des bonnes vibes. Voilà. Et là, on a commencé à écouter Boomcello. Boomcello, par exemple, c'est Cyril Atef, qu'on aura le plaisir d'accueillir en clôture du festival, finalement, en clôture de nos nuits, les nuits qui se déroulent dans la cour de l'archevêché, de minuit à 3h du matin. Et effectivement, il y a 2 mois, eh bien, c'est Cyril qui m'écrit en me disant, en me parlant de son solo qu'il fait à la petite halle de la Villette. Et voilà, et Cyril, on l'a accueilli à plusieurs reprises, avec Boomcello, avec Congo Punk, dans plein de formats différents. Et là, effectivement, c'était la proposition qu'il me faisait correspondait parfaitement au créneau qui restait disponible. Donc ça s'est fait très vite et très naturellement.
0: Comme ça, les bonnes surprises de dernière minute. Stéphane, est-ce que vous cherchez encore aujourd'hui à provoquer la découverte chez le public, ou est-ce que les festivaliers viennent justement au Sud pour être bousculés?
1: Ah non, on cherche toujours la découverte. J'adore accueillir les têtes d'affiche, programmer des têtes d'affiche. C'est un plaisir que d'offrir au public Gaël Faye, Fatoumata Diawara. On est vraiment, vraiment fiers et ravis de les accueillir. Mais j'estime qu'on fait notre métier ou notre travail correctement lorsque les gens viennent pour Fatoumata, pour Gaël Faye ou pour Kamela Jordana, mais qu'ils reviennent pour ce qu'ils ne savaient pas encore qu'ils allaient aimer. C'est ça l'objectif, qu'ils reviennent parce qu'ils ont découvert chez nous Marie Freus, Joey au missile qu'on vient d'écouter, ou Abdoul Aminaoui. Voilà, il faut les surprendre. C'est le secret, je pense, de la longévité, il est là aussi. C'est parce que on arrive à être à ce moment-là de la découverte et à accompagner l'éveil de ces spectateurs.
0: Vous proposez notamment là cette rencontre autour d'Alan Lomax. Oui. Pour ceux qui ne connaissent pas son travail, pourquoi son nom il reste essentiel aujourd'hui?
1: Alan Lomax, c'est presque lui, je dirais, qui a inventé le collectage. Alan Lomax, il a eu cette double dimension, je dirais, du collectage et de l'engagement, l'engagement politique. Il a commencé dans les années 30, dans les champs de coton, dans les prisons. Il a fait du collectage auprès beaucoup des populations noires, mais pas que, aussi les chanteurs de country. Il était avec son agra et il parcourait les champs, les prisons, bref, tous ces endroits où la musique se chantait, où la musique se faisait, et où elle risquait finalement de se perdre s'il n'était pas là pour en garder la trace. Et voilà, c'était sa passion. Dans les années 50, il s'est fait rattraper par le McCarthyisme et il a continué, il a d'une certaine manière aussi exporté en Europe cette technique, parce qu'il s'est réfugié en Europe, et il a continué de faire ce qu'il savait le mieux faire, et donc avec son agra d'aller en Italie dans les Pouilles pour collecter des chants de partout. Donc vraiment, c'est quelqu'un qui a marqué nos musiques, qui a marqué notre histoire, et on lui rend effectivement hommage en diffusant un documentaire sur sa vie.
0: C'est ça qui est fascinant avec lui, c'est donc qu'il a enregistré des musiques qui auraient pu parfois disparaître. Est-ce que les festivals, ils ont aussi ce rôle de mémoire aujourd'hui?
1: Oui, aujourd'hui on l'a toujours eu, mais aujourd'hui j'avoue que le numérique permet de le faire beaucoup plus simplement, facilement. On a cette capacité d'enregistrer, de diffuser derrière et de prolonger l'expérience du festival qui par nature est éphémère.
0: Dans quelques instants, on va entendre le chœur a cappella de Belleville et puis Fatoumata Diawara. Là encore, il y a cette idée de transmission, de réinvention de mémoire. Est-ce que finalement, ce serait pas ça l'esprit des Suds?
1: Si, la transmission, elle est complètement au cœur du projet. On organise d'ailleurs une quarantaine de stages, de masterclass, de chant, de danse, de pratique instrumentale, justement pour permettre aux spectateurs de vivre le festival différemment.
0: Et puis, on va écouter aussi de la musique, mais en live cette fois, je vous le promets. C'est ce qui va se passer au cours du 13 au 19 juillet, avec un live de Uzi Freya. Comment vous l'avez découvert, cet artiste?
1: Uzi Freya, je l'ai découverte sur l'album de Makoto San, qu'on a accueilli il y a 2-3 ans, ce groupe qui revisite le répertoire de Makoto avec des bambous en mettant une touche électro, et qui invite régulièrement des chanteurs et des chanteuses, dont Uzi Freya, qui faisait un titre sur leur l'album lorsqu'on les a reçus, qui était extrêmement fort. Je m'y suis intéressé. Ensuite, je l'ai découvert chez des copains, puisque c'était à la Fiesta des Suds qu'elle a joué, et sa performance m'a complètement bluffé. Et à partir de là, je me suis dit, il faut absolument qu'on puisse montrer ce spectacle au festivalier des Suds.
0: Stéphane, merci beaucoup. Merci, vous restez Kenza. Encore un petit peu avec nous. On va faire un petit switch de studio pour pouvoir écouter un petit peu de musique en live. En attendant, le chœur a cappella de Belleville et Fatoumata Diawara sur VIP. Bon.

0: Place au live avec Uzi Freya, les frontières entre les concerts, la performance, le live et l'expérience collective deviennent parfois floues, vous allez voir. C'est une voix, c'est une présence, c'est une énergie qui ne tient pas trop en place. Hein. On l'écoute maintenant avant de la retrouver le 17 juillet sur une des scènes des Sud à Arles. Uzi, c'est quand vous voulez.
1: Merci.

0: Ulala. Le prochain morceau s'appelle Spicy Mami pour tous les Spicy Mami de la Terre. Merci beaucoup.
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0: Spicy mommy. Spicy mommy.
1: Bonne idée ça, soyons tous et toutes des spicy mamies sur FIP. Vous écoutez Ozzy Frayeur en live, un petit avant-goût des Sud à Arles.
0: Oulala.
1: Oulala. On continue encore un peu s'il vous plaît.
0: Je peux arrêter. Hein.
1: Ah non, on veut pas.
0: Oui, on peut continuer.
1: Merci.
0: Le prochain morceau c'est Love is Unfair, j'ai goûté à l'amour, c'est pas chic, donc je laisse l'amour pour les gens qui ont l'argent à dépenser gratuitement. Love is Unfair, merci beaucoup.

crois qu'après avoir goûté l'amour, je me suis rendu compte que l'argent, c'est mieux. Les hommes, c'est plus ou moins chic. Les filles, n'en parlons. Non, je vais mentir. Et du coup, j'ai écrit un morceau pour qu'on me foute la paix et que le célibat, c'est plutôt pas mal. Donc, le prochain morceau, c'est Don't Disturb Me. Et j'espère que vous allez l'aimer. C'est le dernier. Et je vous fais des gros bisous. Je m'appelle Uzi Freya et bye bye.

0: C'était Ozzy Freya en live à FIP. Merci, merci, merci, merci. À retrouver sur scène en vrai de vrai cette fois, hein, pas que dans vos enceintes, le 17 juillet au Festival des Suds à Arles. Ozzy Freya, une artiste hein, qui a clairement fait de la scène un véritable terrain de jeu, d'expression. Alors on va poursuivre cette soirée dans quelques instants.
1: Je crois que c'est le 16, pas le 17.
0: C'est le 16. Oh là là, c'est le 16 juillet. Merci.
1: Mais de
0: merci,
1: rien, heureusement, I got you, mama.
0: Heureusement que vous êtes là. Bon, bah, on va quand même se faire une petite discussion. J'ai envie d'en savoir plus sur votre parcours, votre manière de créer, ce qui nourrit aujourd'hui votre univers artistique aussi, mais avant ça, on s'accorde une petite parenthèse avec Camélia Jordana sur FIP.

0: Allez Camilla, je viens d'arriver chez moi et là je peux te le faire. Tout spécialement pour toi et
1: Toi,
0: j'espère que tu vas l'écouter.
1: l'écoute.
2: Vous êtes toujours sur FIP pour une soirée spéciale Les Suds à Arles avec moi, Ouzi Freya, qui vient de nous offrir une performance extraordinaire, envoûtante. Bienvenue sur nos ondes, donc. Merci pour ce live.
3: Merci à toi de m'avoir invité.
2: Ça nous a permis de vous découvrir un peu plus, en profondeur.
3: Oula.
2: et quand on découvre votre univers, on a quand même l'impression que vous refusez de rentrer dans certaines cases. Est-ce que ça a toujours été une nécessité pour vous, ou est-ce que c'est quelque chose qui s'est affirmé avec le temps ?
3: Bah, en fait, je pense que juste le fait d'être une femme noire, immigrée en France, queer, ronde, ça fait que déjà il y a beaucoup trop de cases. Donc pourquoi rentrer dans d'autres ? Donc je fais juste la musique comme je l'entends, et la musique, c'est la musique. Donc je pense qu'en tant que femme immigrée, j'ai pas trop le choix de refuser certaines cases. Et juste que la musique, ça me donne envie d'être moi, et pourquoi rentrer dans d'autres cases ?
2: Vous vous souvenez du moment où vous avez compris que vous pouviez créer selon vos propres règles plutôt qu'en suivant celles des scènes qui existaient déjà ?
3: Je pense que je vis toujours ce moment actuellement parce que c'est aussi grâce aux personnes qui t'entourent en fait. Parce que je suis entourée par des différentes et je me souviens, j'étais fortement grippée chez elle en août, vraiment la seule personne en août 2023 à être grippée avec son chat et tout. Et j'étais en mode, waouh, j'étais trop malade. Elle m'a dit, non mais tu sais, repose-toi. Et mais moi, je voulais juste bosser en fait, je voulais continuer à écrire de la musique. Et elle m'a dit, mais tu sais, tu peux prendre le temps que tu veux parce que moi, je vais aller à ton rythme. Et d'avoir une personne qui te dit ça, la musique où tout va trop vite, ça fait trop du bien en fait. Ouais. D'avoir quelqu'un qui te dit, t'inquiète, je vais aller à ton rythme, on prend le temps. Si ça se fait pas maintenant, ça se fera demain. Et j'étais en mode, tu es sûre? J'étais vraiment sûre d'être sûre.
2: Est-ce que j'ai le droit de faire
3: Je peux dormir et avoir le nez bouché en même temps. Non, c'est très cool.
2: Ça représente quoi pour vous la scène ? Qu'est-ce que la scène elle vous offre que le studio il vous offre pas ?
3: Bah déjà, il y a beaucoup plus de gens qui te regardent. Ouais. Le studio, il n'y a que moi, le micro et David avec qui je crée de la musique. Ouais. Et du coup, c'est une autre dynamique, bien sûr. Et pour moi, la scène, c'est vraiment le moment où j'ai la possibilité d'expandre mon art, en fait, de donner vie à ma musique. Parce que c'est une chose que les personnes vont écouter. Il y a un traitement, il y a plein de choses qui vont avec. Ouais. Donc, c'est au millimètre près, c'est presque parfait. Et alors qu'en live et tout, on a tous les aléas du monde, en fait. Tu sais pas, il y a des gens qui regardent, il y a des personnes qui vont ressentir tes émotions. Donc, tu peux vraiment vivre tes émotions à 100% sur scène et j'aime trop ça. Et en plus de ça, j'aime trop rencontrer mon public et ça me permet aussi de rigoler avec eux, je pense, ça fait du bien.
2: Ouais, mais des fois quand on est sur scène, il n'y a pas cette impression de se mettre en danger un peu.
3: Girl, moi sur scène, j'en ai un peu un. Genre, au début, j'avais méga peur de ça. Oh, mon Dieu, je suis en danger. Si je taille, ils vont se foutre de moi. En fait, je pense que je les traite tellement comme des amis. Et en fait, pour moi, je ne vois pas comme, mon Dieu, je suis un fan hyper. Moi, je viens raconter mon histoire et je vais vous raconter un peu. Je sais pas comment dire, vous savez quand on faisait les soirées pyjama et que tu racontais ton histoire et que tout le monde t'écoutait, réagissait en fonction. Mais en fait pour moi c'est ça, c'est le moment où je suis avec eux, je raconte. Parfois je rigole avec eux, parfois on s'insulte tous et tout. Parfois il y a des couples qui se pécho alors que moi je suis célibataire, je me dis pourquoi vous pécho là.
2: Vous n'avez pas le droit si moi je le fais pas.
3: Voilà, amen. Et c'est comme ça que je les parle en fait. Et du coup c'est trop cool parce que une fois je me souviens sur un morceau, j'avais pas dit une phrase aléatoire comme d'habitude. Il y a quelqu'un qui m'a dit ça va ? Vous voyez, tu es malade, mais calmez-vous, frère. On a été des vagabonds ensemble, c'est comment ?
2: Doucement,
3: c'est trop cool.
2: Et votre histoire, c'est quoi ? C'est raconter, chanter des chansons de rupture et raconter que le célibat, ça vous a sauvé et fait du bien ?
3: J'ai jamais dit ça. Hein. J'ai juste dit que j'ai goûté à l'amour.
2: Je sais, c'est pas ce que vous avez dit, mais ça, c'est un petit peu ce qu'on a entendu quand on a entendu Don't Disturb Me. Moi, ça m'a fait me dire que le célibat, ben, ça fait du bien.
3: Le célibat, ça fait du bien, mais utiliser l'argent d'autrui, ça fait encore beaucoup plus du bien.
2: Oui, pourquoi pas ?
3: Voilà.
2: C'est vrai.
3: Dans moi, ma thématique, c'est que soyons célibataires si ça nous rapporte la paix. Et si vous mettez en couple, ne faites pas en couple avec quelqu'un qui va vous faire arracher les cheveux parce que vraiment, la paix, c'est mieux. Et je dirais que non, je crie surtout. J'écris sur ma vie en général.
2: Et quand on vous voit sur scène, on se dit un peu, voilà, on se dit. Est-ce qu'elle ne nous donne pas cette...

0: peu comme un point levé, comme dirait notre chéri Coco Amel Bent, contre, contre des personnes qui ne veulent pas de moi sur cette scène.
1: Il y a une question que j'aime bien poser aux artistes qui viennent me voir.
0: Dis-moi tout, chéri Coco.
1: C'est quand vous ne faites pas de la musique, quand vous ne créez pas, c'est quoi que vous aimez faire?
0: Pourquoi tu me fais ça? Moi, je voulais faire la musique.
1: On a eu plein de réponses différentes, mais on veut connaître la vôtre.
0: Bah non, mais moi, bon, je kidnappe mon chat et son chat, parce que mon chat, il a son propre chat.
1: Il s'appelle comment?
0: Il s'appelle Lilith. C'est okay. Un vagabond trop mignon. Et il a son propre chat qui s'appelle Nyx, parce que c'est son support émotionnel. Mm-hmm. Et je fais du crochet en regardant New York, une série spéciale. Pour ceux qui ne savent pas, ça fait... Et là, je peux te dire que tu peux m'appeler, t'es en train de mourir, je m'en fous, je ne suis pas Dr. House, je ne peux pas te sauver.
1: Pas donc, la peine d'appeler, je ne réponds pas.
0: Je reste
1: pas
0: là,
1: au
0: je
1: téléphone.
0: Fais du crochet, je crée des sages, je crée des petites choses, et après, je juste vis et je joue avec mes chats.
1: Mais ça reste quand même très mystique. Merci, Ouzi Freya.
0: Merci à toi de m'avoir invité.
1: À très bientôt, le 16 donc, le 16 juillet au Festival des Suds à Arles, qui lui commencera le 13 jusqu'au 19. En attendant, j'aimerais bien remercier toutes les personnes qui ont rendu ce moment possible, celles que vous n'entendez pas forcément, chers auditeurs et auditrices, et sans qui on ne peut rien faire, hein, clairement, c'est-à-dire Stéphane Foulon, Nicolas Delmas le Grand, François Saint-Jour, Maxime Rigol, Antoine Billiot et Lolita Alas-Louquetas. À la programmation ce soir, c'était Christian Charles et à la réalisation, Maxime Barré. Vous pouvez réécouter très vite ce live à FIP sur l'application Radio France et vous pourrez bientôt le voir, je vais y arriver, sur YouTube, sur notre page FIP. Bonne soirée, mesdames et messieurs, à tous et à toutes. Et
0: bonne soirée.
1: Merci encore, Audrey Freya.

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Ne sois pas cruel, nous dit Billy Swan. Finalement, c'est un conseil qui marche aussi bien en amour que dans la vie de tous les jours, parce qu'on ne sait jamais vraiment ce que traversent les autres. Alors autant essayer d'être un peu plus gentil, ça coûte rien et parfois, ça change beaucoup de choses.

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